0: Panam All Star, vous allez nous montrer de quoi vous êtes capable. C'est quoi ton place?
1: Haroun,
0: tu représentes quoi?
1: Paris Besba, tu connais le boulevard?
0: Vas-y.
1: À la

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1: J'ai reçu une lettre qui me dit: Monsieur Yann, je me permets très humblement de vous faire remarquer que vous êtes, comme le dit Monsieur Clément Ledoux, un valet du pouvoir. Permettez-moi encore de vous dire tout le mépris que j'ai pour vous d'être passé à l'ORTF. Voilà. Je suis donc un valet du pouvoir. Mes camarades comédiens et moi, qui sont des laquais de la faction, complètement afféodés, mais oui, bien sûr. Et justement, je suis heureux d'accueillir à notre micro Monsieur Lalèche, qui est le président de l'école... Des laquais du pouvoir, c'est ça?
2: Oui, c'est la classe de la Courbéchine. Vous avez dans la classe de Courbéchine, vous avez préparation à l'agrégation de Brossard-Louis. Ensuite, vous avez préparation à la licence de paillasson. En fin d'année, alors vous avez le parcours du rampant. Ça se peut se faire dans un stade, mais moi, je préfère faire dans un grand, grand couloir.
1: Non, parce que c'est plus symbolique.
2: Éventuellement circulaire.
1: Oui, oui, oui.
2: Vous voyez? Et alors, vous rampez et... Tout à fait, en face de vous,
1: vous
2: très
1: avez
2: loin.
1: L'image du pouvoir.
2: Voilà.
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1: La prime pour la capture de cet homme est de 5 000 $. Un certain Judas a trouvé que 30 $, c'était tout à fait suffisant. Il n'y avait pas de dollars à cette époque-là.

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0: Ça doit être lui, il m'a dit ça en 87.
1: Tu sûr qu'on est à bonne place?
0: C'est supposé être là, mon pote.
1: Je promène assez de sonner, peut-être qu'il entend pas.
0: Oui, c'est ça, ouais.
2: What's up, man?
3: We're taking the fucking block, son!
4: Yeah, man. Yeah.

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2: On est dans la religion verte, on va passer à une autre sorte de religion. C'était fait dernièrement demander par un journaliste si tu croyais en Dieu.
3: Sept fois d'affilée.
4: Sérieux?
2: Et personnellement, je m'en sac un peu, ta foi, ça t'appartient, tu la vis chez toi. Mais je me demandais, selon toi, quel était l'objectif du journaliste? Pourquoi on a fait ça?
4: Avant que tu répondes, moi je me rappelle, on parlait de Norvolt il y a quelques instants. François Legault, il arrive avec une pomme, une banane, puis une orange, faut pas comparer. Puis Louis Lacroix, tout ce qu'il trouve à lui demander, c'est « Est-ce qu'on est trop sévère avec Norvolt, monsieur? » Le gars travaille pour le premier ministre, je suis désolé. Ou en tout cas, il comprend pas la valeur d'avoir ces accès-là. C'est plus que pathétique. Je me rappelle aussi pendant la pandémie, c'était ça faisait mal à voir. Puis là, toi, il 7 fois, il a jamais répété une question plus que 2 fois à François Legault. 7 fois sur ton cas, parce qu'il sait que ça a du potentiel.
3: Croyez-vous en Dieu? Non, mais c'est parce que premièrement, c'était une conférence de presse qui portait sur Norvolt.
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1: Mais le gars s'appelle Nordique.
2: Ah oui, hey! Le premier track que j'ai fait avec lui, qui était Crack Music, le gars avait 16 ans. Ouais, Nordique est un gars très intelligent.
3: J'ai vu ça avec J'ai comme bien. Puis...
2: Mais tu peux le voir avec sa plume. Même avec sa plume, ses textes.
4: Ben Nordique, probablement, son album solo, j'adore le produit.
5: Parce que le nom est tellement légendaire que j'ai envie de dire que it's legendary.
6: Je vais quand même devoir donner mes charlottes à Nordique, même si juste à côté. Là. C'est la personne m'a tellement poussé, il m'a poussé à bout.
7: Nordique, c'est une des meilleures personnes au monde dans la vie. Là, tu sais, là.
8: Ton style, peut-être pour le décrire un peu, c'est vraiment de lancer des punchlines puis des gros bars après bars après bars.
9: Son album Machinal m'a inspiré beaucoup pour l'écriture. Fait que, tu sais, ça sonnerait pas pareil, ça, si ça serait pas de Machinal.
10: C'est Nordique qui a vraiment... Moi, je vois beaucoup à Nordique, je vais pas te mentir.
11: Nordique.
12: Intelligent.
5: Big My man is in the building, man. Big shout out Nordique dans la place, man, for sure. On est gagnant, on est gagnant ici.
13: Nordique, baby! Let's go!
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1: J'ai sorti quelques random facts pour avoir du plaisir aussi. Hein. Une des places les plus communes pour retrouver quelqu'un de mort, eh bien, imagine-toi donc.
3: Cimetière.
15: Ben, je m'excuse, mais 1-0 Rémi.
3: C'est sûr que c'est ça. Là.
1: OK. Je voulais dire, non, c'est la salle de bain. Parce que, habituellement...
15: Retrouver quelqu'un qui vient de décéder.
1: Exactement.
15: Qui n'est pas encore inhumé. Là.
1: Non, c'est ça. L'ours polaire est un des seuls animaux à chasser l'humain. L'ours, lui, littéralement, s'attaquerait à l'homme de façon genre, je vais te chasser.
15: Ouais, mais en même temps, l'ours polaire, j'ai de quoi pour lui, moi.
1: C'est-à-dire?
15: La fonte des glaces.
1: OK. Laurent et son pick-up. Il y aurait actuellement plus de 2000 tueurs en liberté aux États-Unis.
3: 2000?
1: Ouais.
3: Moi, je pense qu'il y en a plus que ça.
15: Ouais, moi aussi, je pense qu'il y en a plus que 2000.
1: Ça compte pas les gens.
15: Aux États, en plus.
3: Sur 350 millions, là.
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1: Qui est inconnu et qui est décédé noyé dans la Seine en 1880, qu'on a moulé son visage parce que elle avait l'air tellement sereine.
3: 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Ben, sereine, elle devait être gonflée un peu. Ils l'ont retrouvée dans la Seine, pareil.
1: Et ils ont utilisé son visage pour faire la face du mannequin.
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0: Comment se nomme le style de coiffure rendu iconique par la princesse Leia dans Star Wars? Psst, cette coiffure partage son nom avec une sorte de dessert.
1: Les brioches. Les danoises. Les brioches danoises.
0: Continue.
1: Paillasson.
0: Une belle phrase qui me dit, montre-moi tes...
1: Tâtons.
0: Non, ouais.
1: Montre-moi tes caleçons.
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0: Ouais.
1: Montre-moi tes macarons.
0: C'est quoi, tu trouves des gros... des gros pepperonis? Ah. 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
1: Mais elle, tu sais, sur l'environnement, là, on y a martelé que le CO2, c'est l'ennemi 0,04% de l'atmosphère. C'est à cause de ça, tous nos maux. Chico, te rends-tu compte qu'il y a des feux au Manitoba? Qu'à cause de ça, on n'a pas pu avoir la parade gay. Ça, ça tue du monde. Là, ça va trop loin, les changements climatiques. Ça va faire. C'est le genre, de, pour vrai, là, c'est le genre de réflexion-là qu'il y a dans des têtes comme la sienne. Ça, c'est son chum.
2: C'est malade parce que, on le sait par expérience, chaque fois qu'il y a un férié, tu fuckes le cycle de la pluie. Hein?
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Parlant des meilleurs, la gang à Gilles Caron, Charlotte en Caroline du Nord, on vient de saluer, sont bien installés aux Hooters, en l'agréable compagnie. Bonne course, les gars! Meilleurs vœux d'anniversaire à ma petite maman, une bougie de plus à souffler avec nous. Bonne fête, maman!

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Oh yeah! Salutations à mon fiston Kevin qui débute son shift chez North City. Un gros merci, Kev, de m'avoir emmené voir le film Michael. Oh yeah! Vas-y, MG! Hey!

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Salutations à tous nos funky fans. Valérie, Frankie, Rénal, Daniel, Kevin, Danny, Linda, JP, José, Jocelyne, Claude, Jacques, Billy, Ellie, Mia, Jean-Yves, Patrick, Judith, les frères Vallière, Guy, Mario et Yves. Le party 969 avec Doom Perrault suit après notre show. Bon week-end à tous, c'est Funky Caz, baby! Yeah!

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1: 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Yeah!

bien content d'être avec vous, de vous retrouver le vendredi. C'est un plaisir pour moi, j'espère que c'est la même chose pour vous. Bienvenue dans l'émission Le Party 96.9. Hey! Je suis là aujourd'hui pour vous jouer les plus gros hits, hein? Les demandes spéciales, faire vos salutations. On passe le vendredi ensemble. Ça sent l'été, hein? Et écoute, là, je pense qu'on s'en va vers le bon bord. Je vais vous lire la météo au courant de l'émission. By the way, Lévi, là, la 20, là, ça va-tu finir par finir un moment donné? Ça n'a pas de bon sens. Une heure, c'est déjà l'enfer. Des gens qui partent de Lévis, qui s'en vont vers Québec ou qui s'en vont vers Montréal, la 20, là. Voyons, qu'est-ce qui se passe encore, là? Ça n'a pas de bon sens. Monsieur le maire. Monsieur le maire, là, faut faire de quoi? Ben oui, c'est ça. On est ensemble tout l'après-midi. On est là pour vous jouer la meilleure musique. Puis passer, bien sûr, du bon temps ensemble. Vous mettre le sourire. Mon nom est Dominique Perrault. Et on est dans l'émission Le Party au 96.

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Armin Van Buren, ben oui, Sunshine on Me, pour vous, au 96.9.

0: Un beau bonjour à Jason de Beauport. Ben oui, on est content de te retrouver. Ben moi aussi, ma belle Chantal. Merci beaucoup à Bruno aussi. La famille est en route pour le Grand Prix. Ben oui, Grand Prix de Montréal. Hey, vous êtes game en Titi. Ça a l'air qu'il y a beaucoup de monde à Montréal parce que oui, il y a la frénésie du hockey avec le Canadien de Montréal. Même s'ils sont à l'extérieur, ça a l'air qu'écoute, le centre Bell est plein chaque match. Même s'ils sont à l'extérieur, on écoute ça sur écran géant et la frénésie partout dans la ville de Montréal pour le hockey, pour le Canadien de Montréal. Et cette fin de semaine, le Grand Prix, c'est sûr, il y a beaucoup de monde. Crescent est bien plein. Donc, notre chum DJ Skittles, justement, est parti mixer sur Crescent ce week-end pour la F1. Donc, il n'est pas en studio aujourd'hui avec nous. Puis c'est bien correct, moi, aujourd'hui. Je suis tout seul avec vous autres. Je vous ai tout seul pour moi. Donc, lui, ça lui fait un petit week-end de d'amoureux avec sa blonde. Ouais, à la F1. Puis moi, ben, j'ai un petit vendredi seul avec vous. C'est super. On va parler avec Stacy dans les alentours de 14h. Stacy Anne-Meurus sera avec nous. Elle va nous faire les infos sorties et nous parler aussi de quelques moments qui nous mettent du bonheur dans notre journée. Donc, un beau bonjour à la gang de Surplus Auto Antique Rive-Sud à Beaumont qui sont à l'écoute. Un gros merci d'être là. 418-903-5969 418-903-5969 pour nous rejoindre, nous envoyer un petit texto vraiment spécial, vos salutations. Ça nous fait toujours plaisir. On s'en va faire une courte pause. Au retour, mes 12 heures.
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8: Peace of your heart, Medusa Goodbar. C'est un remix de Marthe

0: la chanson Peace of Your Heart, Medusa Good Boy. 13h35, vendredi 22 mai. On sent l'été. Déjà, le soleil est là. La chaleur commence à apparaître. Ce matin, c'était très froid, hein? 0 degré quand on s'est levé. Caroline de Bine. Là, là, aujourd'hui, 17 degrés en après-midi. Ça commence à être le fun, OK? Les nuits sont fraîches, 3 degrés. Ça n'a pas de bon sens. Demain, ce qu'on annonce, soleil mur à mur, on parle de 18 degrés pour demain. Dimanche, peut-être la pluie qui revient au menu. On parle d'un 17 degrés. Lundi, mardi, jusqu'à date, là, c'est encore de la pluie. Mais par contre, les températures restent à la hausse. Un 16-22 degrés pour mardi et mercredi, 18 degrés. À plus long terme, écoutez, pour un 14 jours, qu'est-ce qu'on dit au niveau du 14 jours? Écoutez, là, moi, c'est le plus loin que je peux aller. On voit là des 20 degrés qui s'en vient à compter du 31 mai. Là, c'est ça qu'on veut voir à ce temps-ci de l'année, hein, des 20-21 degrés. Donc, on veut partir le chauffe-eau de la piscine, parce que là, je veux dire, ça coûte cher d'électricité si on fait marcher le chauffe-eau tout de suite, là. quoique ça me tenterait en tabarouette de la partir en fin de semaine. Le chauffe-eau, parce que la piscine est partie. Donc, avec une toile flamme en neuf de solution piscine. Écoute, là, hein, en fin de semaine, ce que j'aimerais le plus, c'est de manger du Saint-Hubert sur la terrasse, avec mon nouveau carpot et, bien sûr, la piscine à 90 degrés. Ça serait le parfait bonheur. Mais déjà, on va vivre plein de bonheur en fin de semaine parce que on reçoit la famille à souper, la famille du côté de ma blonde ce soir. Demain, on reçoit ma sœur qui, by the way, c'était sa fête cette semaine. Elle vient me donner un coup de main, ben plutôt son chum, Steph, vient nous aider demain à monter notre nouveau gazebo parce que, écoute, moi, vous le savez, mais je ne sais pas si vous le savez, mais je vous le dis, je suis pas très manuel. C'est pas ma grande force dans la vie. Donc, mon beau-frère qui travaille dans la construction, by the way, écoute, pour Dalfar Construction, si vous avez besoin, hein, Dalfar Construction, je l'ai bien dit, si vous voulez les contacter, va venir me donner un coup de main plutôt. Moi, je vais lui donner un coup de main. Lui, il va probablement prendre tout le crédit de ça, mais parce que, écoute, il est bon, ça n'a pas de bon sens. Donc, demain, on fait ça et demain soir, on fête une de nos amies. Je ne sais pas si c'est une surprise, donc je vais garder ça undercover. Je vais taire le nom. Mais une belle fin de semaine remplie avec les enfants, tout ça. J'aime bien ça parce que oui, on a beaucoup d'événements avec les productions de Dominique Perrault. Les mariages, c'est commencé. Les corpos, on a encore des corpos à faire. Là, on a fait des balles de finissants, des balles d'universitaires. On a des bookings dans les casinos, tout ça. Fait que oui, c'est parti. On est content, la grosse saison est partie. Puis d'un autre côté, ben je suis content aussi les fins de semaine que moi, de mon côté, je peux être à la maison avec la famille. C'est vraiment le fun de pouvoir en profiter. En musique aujourd'hui, beaucoup de nouveautés. J'ai plusieurs chansons à vous présenter. Mais avant d'aller plus loin, je veux vous présenter un super mix. Vraiment, là, beaucoup de chansons en 20 minutes. De mon chum Def Lépine, mon ami Martin, qui travaille à la production de musicale sur le show, m'aide beaucoup au niveau des playlists musicales et tout ça. Martin Lépine, DJ Def Lépine pour les 15 prochaines minutes. C'est parti.
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Je veux, avant d'aller à la pause, vous parler des Canadiens de Montréal parce que Dieu sait que ces temps-ci, la féerie des Canadiens est là. Et je veux vous poser une question tout de suite après ceci. Ben là, pourquoi je l'entends pas, tabarouette? Ah, OK, c'est ça. Attends un petit peu. J'avais préparé une intro, là, mais là, je veux vous parler des Canadiens après ceci, parce que là, on est vraiment dans la frénésie. Les Canadiens l'ont emporté 6-2. Puis j'ai une question à vous poser.

0: Vous, là, c'est quoi vos prédictions pour la série Canadiens-Hurricanes? Hey, la première victoire, Canadiens de Montréal, 6-2. Est-ce que vous pensez que les Canadiens vont le remporter en 4, en 5, en 6 ou en 7? Est-ce que vous pensez que les Hurricanes vont remporter la série? C'est quoi vos prédictions? Je veux vous avoir par texto 418-903-5969. 418-903-5969. Vos prédictions pour la série. Demain, le match à compter de 19h. Mondine. Sérieux, moi, j'écoute ça avec ma blonde. Je capote. Écoute, je fais juste jouer la toune. J'ai les poils drettes sur le bras. C'est incroyable. On peut même dire sur les bras parce que j'ai les frissons montent. La frénésie du Canadien de Montréal. Est-ce que vous êtes comme moi? Puis vous tripez incroyablement de ce temps-là sur la frénésie du Canadien de Montréal. Répondez-moi par texto 418-903-5969. 418-903-5969. On fait une courte pause. Au retour, un autre montage musical. Restez là, restez avec nous.
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là, on dit du service. 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Vous êtes au 96.9, 14h13. Doom Perro, contrôle musical. On est en montage musical. Bon vendredi, la gang.

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Merci de faire partie de la belle grande famille du Party au 96.9.

0: deux minutes. Ben oui, je vais éteindre ce qui joue sur l'autre. Oh yes! OK. Je vais aller rejoindre mon ami Stacy qui est avec moi en vidéo. Comment ça va, mon ami?
1: Salut Dominique, ça va super bien toi?
0: Hey! Écoute, ça fait donc bien longtemps!
1: Vraiment, ben depuis le bal en blanc, je pense.
0: Le party en blanc.
1: Excuse-moi.
0: Sinon, je me fais chicaner par la gang de Montréal. Le party en blanc.
1: C'était
0: vraiment
1: cool.
0: Ouais, c'était vraiment cool, hein?
1: Ah, vraiment. Ça a été. Je sors pas souvent. Je suis très sélective sur les événements que je fais.
0: Ouais.
1: Puis, c'est tous les commentaires que j'ai eus de toutes mes amies qui sont venues, bien sûr. C'était vraiment une soirée exceptionnelle.
0: On travaillait fort. On a travaillé fort. Et mon Dieu, que ça a pris plusieurs semaines de s'en remettre de ça. Tu sais, il y a tellement...
1: T'en avais deux en plus, ça?
0: Deux back-à-back. Ouais. C'est des mois et des mois. C'est pratiquement un an de travail. Mm-hmm. Et on est déjà en train de travailler sur l'édition 2 du Party
1: en blanc.
0: Et l'édition 3 du I Love 90. L'artiste international du Party en blanc déjà signé. On a déjà conclu cette semaine avec l'agence.
1: Tu peux pas me dire ça dans les coulisses?
0: Ouais, je vais pouvoir te dire ça dans les coulisses. Fait que oui, on a frappé très, très fort, là. On a frappé très gros. On est toujours dans la nostalgie. Et puis, ben, je dis nostalgie, mais en tout cas, bref. Ce DJ-là est encore vraiment très, très, très sur la scène à tous les semaines, partout dans le monde. Fait que, a voulu travailler extrêmement fort avec des doubles, des triples bookings pour réussir à l'avoir. Parce que c'est difficile, c'était ici, d'avoir des artistes internationaux ici.
1: Ça doit. Parce que si tu remarques, mettons, le fait que là, quand ils vont engager un artiste, il va faire aussi Ottawa, Toronto. Fait que, tu sais, j'imagine qu'ils splittent à quelque part les frais.
0: Ouais, mais c'est surtout qu'ils mettent des très, très gros montants.
1: Oui,
0: tu comprends, je veux dire, pour Tiësto, pour venir à Québec là, cet été, écoute, c'est un gros montant parce qu'il vient en jet privé, là.
1: OK. Hey, félicitations,
0: passant. Ben oui, ça va être cool. C'est dans le fond, il manquait pas grand chose dans ma carrière d'avoir pas mal tout fait ce que je voulais faire. Et ça en faisait partie. Et on avait discuté avec Sam, et puis le producteur du festival. Et puis il me l'a demandé cette année. Ça a été super cool. Et puis j'ai décidé d'amener Skit avec moi pour lui faire vivre ça aussi. Fait que on va avoir du fun ensemble. Puis
1: j'étais allé l'année passée voir Marshmello. Quelle soirée!
0: Eux autres, ils mettent beaucoup de sous. Beaucoup, oui, tu sais, oui. Quand tu produis, tu le sais comment ça coûte. Fait que non, on est vraiment contents, puis vraiment contents que tu aies été là. T'as aimé l'expérience d'animer ton émission de radio?
1: Tellement nerveuse.
0: Là, ah ouais? Tu
1: savais.
0: Ah ouais?
1: J'ai jamais fait aussi longtemps.
0: Ouais.
1: Puis, tu sais, souvent, il y a Dominique, là, qui parle, tu sais, qui est capable d'embarquer si moi, je perds le film. Mais, tu sais, c'est sûr, j'étais avec mon mari, Sébastien. Puis, on a quand même une belle chimie. C'est ce que les gens m'ont dit par la suite, là. On n'est pas pire ensemble.
0: Ben là, c'est parce que quand on est ensemble, tu sais, c'est sûr qu'il y en a toujours un qui parle plus que l'autre. Et puis, tu sais, moi, j'ai pas de misère avec ça. Fait que moi, des blancs, il y en a pas ben. Fait que non, j'ai pas pu m'occuper de vous. J'étais comme une poule. Écoute, c'était Dominique.
1: Oh oui, je t'ai vu courir partout.
0: Dominique. Écoute, puis pourtant, j'ai une excellente équipe autour de moi, mais je pense que c'est comme ça pour tous les producteurs de festivals. On peut pas rester vraiment les bras croisés.
1: Je pense qu'on était pompiers autonomes, puis tu sais, la technique était là, puis on
0: J'ai-tu l'air d'un gars qui s'est stressé avec ça, Stacy? moi, je vous l'avais donné ça, puis c'était comme... de temps en temps, je vous voyais, puis c'était genre, vous aviez l'air d'avoir du fun, fait que j'étais comme, oh yes, parfait. J'ai voulu l'autre jour écouter votre show. J'étais parti pour l'écouter en char, puis finalement, le téléphone s'est mis à sonner. J'ai fait ma ride au complet au téléphone. Puis, je m'étais dit, je vais écouter l'intro du show. Mais je vais l'écouter parce que je veux voir un peu comment ça l'a été, tout ça. J'ai eu des très bonnes écoutes, de très bons échos de ça.
1: Ah,
0: mais,
1: c'est des bonnes nouvelles.
0: Ouais. Écoute.
1: À reprendre une autre fois.
0: Ben oui, certain. Écoute, il faudrait, si tu serais pas ici au Kipeu, j'étais, tu sais, là. Moi, j'aimerais beaucoup que quelqu'un me remplace l'été ici. J'aimerais beaucoup que quelqu'un me remplace ici l'été. C'est beaucoup demandant, tu sais. Le commun des mortels fait quand même, mon Dieu, tu sais. C'est beaucoup d'heures, c'est beaucoup de préparation, tout ça. Écoute, la journée que je vais avoir un remplaçant l'été, je vais être ben content. Donc, parce que bon, moi, la saison, là, se termine dans je prends des vacances à partir de la Saint-Jean-Baptiste et je serai de retour dans les premières de août, là. Fait que je prends tout le mois de juillet au complet, puis deux semaines au mois d'août.
1: Parce que toi, tes business roulent à la planche l'été aussi.
0: Ah oui, oui, c'est tempête. Puis c'est surtout aussi que je veux prendre des vacances, moi aussi, des vraies vacances, là, tu sais.
1: C'est quoi ça, des vraies vacances?
0: Oh, c'est de partir avec la famille, puis c'est d'être à la maison, c'est de... ma blonde, elle aimerait bien ça qu'on parte en voyage cet été, tu sais, fait que je sais pas si
1: t'es... On le fait, nous autres, imagine-toi, donc pour la première fois.
0: Ah oui, vous partez dans le sud?
1: Oui, on part à Cancun.
0: Ah ouais, écoute,
1: le 22 juin.
0: OK, moi, elle m'a parlé de... Tu sais, elle me dit hier soir, on était assis hier soir, et puis on écoutait le... On venait de finir, on était à la fin d'écouter le hockey, puis ça. Et puis elle me dit... Elle dit, Dom, l'hôtel qu'on est allé, là, le Dreams Flora, là, elle dit, c'est vraiment pas cher, là, vraiment, c'est en deal au mois d'août, pendant nos vacances, fait que... Ah ouais, c'est quoi ça? C'est vraiment pas cher le deal. Elle dit, c'est seulement 7 800 $. Parce qu'on ça a coûté quasiment 12 000 cette année, là, 10 000. Fait que là, j'ai dit, OK, c'est pas cher, 7 800. C'est un deal.
1: Faut sauter là-dessus, Dominique.
0: Ben, c'est ça. J'ai dit, tu sais, du quoi? Pense qu'on va faire... il va l'hiver, mais là, à un moment donné, il faut
1: l'été, il fait beau. Nous, on n'a jamais voyagé l'été dans le sud, mais là, tu sais, je veux dire, moi, depuis qu'on a nos enfants, moi, mon chum, on s'est jamais permis un voyage d'amoureux.
0: Fait OK, là, vous partez juste les deux?
1: Juste les deux!
0: Qui s'occupe des enfants?
1: Ma cousine, elle a pris sa retraite l'année passée, puis elle m'a dit, hey, moi, je vais garder tes enfants une semaine. J'ai fait, arrête, tu me niaises, là, parce que tu comprends que si tu me dis ça.
0: T'es fait, moi,
1: j'ai jamais fait ça, là. Attends un peu, là. T'es-tu sérieuse, là? Parce que là, je book mes billets demain. Elle dit, je suis très sérieuse. Le 20, je monte à Québec parce qu'elle est à Chibougamau.
0: OK.
1: Le 20, je monte à Québec pour la fête à mon beau-frère. Elle dit, moi, le 21, je couche chez vous. Elle dit, prends tes billets.
0: Ben, tabarouette.
1: Le lendemain, hein, moi, aéroplan. C'est où que je peux aller avec mes aéroplans? OK, Cancun, c'est cool, ça coûte pas cher.
0: Là, si j'ai une belle-sœur, ou j'ai pas de belle-sœur. Non, j'ai pas de belle-sœur. Si j'ai un cousin, un ami de confiance qui m'écoute présentement, puis que cette idée-là, là, ben écoute.
1: Ben, ça prend ça dans un couple. À un moment donné, faut quand même prendre du temps pour trouver. Puis c'est difficile quand on a des enfants.
0: Ouais.
1: On est entrepreneur, puis on a une réalité autre.
0: Moi, je suis papa poule en tabarouette.
1: Mm-hmm,
0: OK?
1: Moi aussi.
0: J'aimerais beaucoup partir avec ma blonde seule. Mais là, écoute. Je pars pour la... On a eu une fin de semaine, là, moi. Ma belle, dans le fond, on a eu une fin de semaine. C'est pas vrai, j'ai travaillé aussi. J'étais dans un congrès, mais elle est venue au moins au congrès. Et puis, on a eu quelques heures de ensemble. Yeah. Et ça a été très apprécié.
1: clairement. Imagine 7 jours.
0: Depuis ce temps-là, je suis high au bout. Excusez-moi. Là, on bifurque des sujets d'aujourd'hui. Oui, oui. Tu veux nous parler d'activités familiales, tu veux nous parler de festivals, tu veux nous parler de réseautage. Parle-nous de ça, ma belle Stacy.
1: Je commence par demain, plus proche. Moi, j'ai une amie qui est à Charlebourg, Marie-Pierre, puis elle m'a dit, hey, demain, c'est la fête de la famille à Charlebourg, viens, puis après ça, on se fait un barbecue. Fait que je sais qu'il y a un événement à Charlebourg demain qui se passe dans un parc. Jeux gonflables, maquillage, food truck.
0: C'est déjà demain, la fête familiale à Saint-Émile?
1: Écoute, moi, c'est ça qu'elle... Charlebourg, elle m'a pas dit Saint-Émile, là.
0: Ah, c'est peut-être Charlebourg. OK, parce qu'à Saint-Émile, c'est pas...
1: Non, c'est plus tard.
0: Ouais, OK, parfait.
1: Bien, écoute, la fête de la famille, 23 mai, c'est bien ça, je suis pas mêlée.
0: De Charlebourg.
1: Parc Henri Cazot.
0: OK, ça, c'est à Charlebourg.
1: Ouais, et maquillage, sculpture de ballon, mascotte, zone d'artisans, food truck, jeux gonflables et jump high. Je sais pas c'est quoi jump high, mais ça a l'air le fun. Je suis sûr qu'un petit gars de 5 ans va aimer ça.
0: C'est parfait. Fait qu'on a un beau festival pour les gens de Charlebourg qui nous écoutent avec des familles. Demain, un beau petit festival, belle activité à faire en famille.
1: Yes, puis ben, le 18 juin, il y a un événement que... Ben là, je promotionne ma propre événement.
0: En ben fait, oui, là, c'est parce parfait.
1: Que c'est quelque chose, je pense, qui n'a pas été fait à Québec. Nous, on a créé un podcast qui s'appelle « 100 modes d'emploi pour les entrepreneurs » parce que, tu le sais, en tant qu'entrepreneur, ça se fait 100 modes d'emploi. Hein. Il n'y a pas un livre qui nous dit étape par étape ce qu'on fait. On tombe, on se relève, on ferme, on rouvre une autre chose, on a des idées, on pousse, on est déterminé, on veut, on a de la résilience. Puis c'est pas toujours facile. Tu sais, il y en a qui passent à travers la maladie, comme nous, de notre côté. Il y en a que c'est des séparations, il y en a que c'est des fermetures d'entreprise. Fait que nous, on a créé un podcast où ce que les entrepreneurs vont nous parler de leur parcours. Mais ce qui est spécial, c'est qu'on le fait devant un public. Ça va se passer au Attitude Hélicoptère à Neuville le 18 juin. On va avoir des hélicoptères en background. On a une équipe technique de feu de IDEO puis P34K, mon entreprise, bien sûr. On a des partenaires, on a des cadeaux pour les partenaires. Puis, je dis ça de même, mais ça serait vraiment le fun qu'il y ait des tours d'hélicoptère toute la journée.
0: Hey, je connais un des pilotes chez Altitude Hélicoptère. Ben oui!
1: Un des profs?
0: Un des profs, ouais, ben je sais pas. Oui, il me semble qu'il est prof, oui. Dans le fond, j'ai acheté sa maison.
1: OK. Ah bon.
0: Fait que. Puis écoute, ils ont déjà pris de la. Ils ont déjà pris de la pub ici. Ils ont fait tirer des choses. La gang d'Altitude Hélicoptère. Ben oui.
1: Ils nous prêtent le hangar.
0: Ah, ils sont vraiment smart.
1: Ouais. Tourner le podcast. Ouais. Puis on fait, dans le fond, on va tourner 30 minutes. Après ça, il y a 20 minutes de réseautage.
0: Ouais.
1: 30 minutes, 20 minutes de réseautage. Puis ça se finit par un 5 à 7 avec Chef Joe Barbecue qui nous fournit les bouchées. On a des prix à faire tirer, des cadeaux avec tous nos partenaires qui sont là. On a notre partenaire principal, Hugo Arsenault, d'Arsenault Construction, qui va être là aussi pour réseauter avec tout le monde. Puis c'est grâce à la SADC, en fait, de Portneuf, qui, eux autres, soulèvent l'événement. C'est eux qui financent l'événement pour qu'on puisse avoir une saison 1 de feu. Mais l'événement, c'est le 18 juin. Il reste, je pense, 32 billets sur 80. Fait que, tu sais, les places sont quand même limitées parce que c'est un hangar, là. On veut pas non plus être trop de monde pour le tournage. Puis, tu sais, c'est pas un tournage comme les autres, là. Ça va vraiment être spécial, quand même.
0: J'imagine que la qualité va être là, de connaissant mon chum Seb et te connaissant toute l'équipe alentour de ça. By the way, Jimmy, si tu nous écoutes d'Altitude Hélicoptère, tu pourras aller les voir, là arriver avec l'hélicoptère. Puis,
1: ouais, ça serait fun.
0: Ça serait vraiment
1: cool. Justement, j'interview le propriétaire. On a plein d'invités.
0: Ouais.
1: J'ai Phil Sioco, puis Nico Langlois, je ne sais pas si vous les connaissez, c'est un couple d'entrepreneurs. Nico, il y a WebIssy, c'est une compagnie extraordinaire sur le web. Là. Il y a beaucoup d'employés. C'est un nomade. Fait que, il se partage entre le travail, il fait beaucoup en ligne. Ça va être super intéressant. Puis je touche à plein de parcours, plein de styles d'entrepreneurs de tous les domaines. J'ai justement c'est Jean-Philippe. Jean-Philippe d'Attitude Hélicoptère, lui, il était fermier avant. Il a fait un tour d'hélicoptère. Comme peut-être qu'on va faire tirer.
0: Peut-être, puis, on ne sait pas.
1: Ça se pourrait que ça arrive. Puis, il a tout vendu, puis il est parti à Attitude Hélicoptère. C'est malade, là.
0: Ah, comme ça roule, tempête, là.
1: Ah oui.
0: Il est arrivé dans le bon temps, lui, parce qu'il y en a un autre qui faisait des tours d'hélicoptère qui maintenant est fermé. Fait que lui, le marché est là à lui seul. Hey, tu veux nous parler aussi de, Unity? Il y a Unity qui s'en vient les 4, 5 et 6 septembre.
1: Oui, 4, 5. Et puis j'espère qu'il va faire beau parce que là, mai, là, ça me fait.
0: Hey, ça a pas de bon sens. Mais là, c'est gros, là. Hey, Unity cette année, là.
1: C'est malade, Tiesto, moi, j'ai déjà été dans DJ Booth avec Tiesto au Dagobert. C'est mon dernier souvenir de Tiesto.
0: Moi aussi. Écoute, moi, j'avais mixé à l'after party de Tiesto et j'avais. Dans ce temps-là, moi, j'étais. Écoute, on parle de ça. Tu sais, quand Tiesto est venu au centre de foire, là. À Exposité. Écoute, j'étais un des privilégiés parce que dans ce temps-là, écoute, on parle de ça, ça fait longtemps anti-péché, là, je pense 2006-2007. Ouais, ça fait longtemps. Et j'avais une caméra, moi. Et on m'avait donné un accès VIP pour aller filmer. Et fait que j'étais à côté de Tiesto et puis ça avait été puis moi je mixais après dans ce temps-là, écoute, j'avais moins de bédaine qu'aujourd'hui, je peux dire ça comme ça.
1: C'est pas important ça, la bédaine. Mais ça va être tout un festival Unity là.
0: Ah oui.
1: Tu sais que j'ai vu l'année passée le setup de malade, les écrans, ben déjà le line-up est extraordinaire.
0: Ben là, il ramène
1: Tiny
0: Trumpet.
1: Moi je vois juste pour toi, puisque Tiesto.
0: Mais là, t'as vu qui mixe avant Tiesto?
1: Qui? Ben, même pas.
0: Fédé Legrand? Mon body! C'est mardi, mon grand chum! Fait que, écoute, je vais pouvoir aller dire, hey, Fede, man, how are you, buddy? Fait que là, il va dire, hey, Dominic, man, the crazy guy! Fait que, parce qu'il en revenait pas, lui, quand il est venu mixer au Parti en Blanc cette année, il était là, il dit, what the name of this venue? T'sais, dans le fond, c'est quoi le nom de ce club-là ici? Je dis, man, this is not a club. This is a convention center. Il dit, what? You are crazy? Fait que là, je dis, on est pas mal crazy. On a fait un club avec le centre des congrès. Fait que.
1: Là, moi, je me fais faire un t-shirt avec ta face, là. Puis
0: ma face, c'est une boule, là. Le boule, c'était tout ce qu'elle pose. Puis, en gros, la face à Pékin Feller. Fait que, on est quand même.
1: Je vais le mettre dans le dos.
0: Ah, bon. J'aimerais ça être sur le sein droit, s'il te plaît.
1: Ok, parfait. Je
0: te donne celui-là. Fait que, oui, c'est ça. Écoute, Tiesto, le samedi Illenium pour les tripeux de dubstep. Pis,
1: c'est tellement ton genre. Hein?
0: Ah
1: c'est
0: oui,
1: sûr
0: moi.
1: Que toi, t'es en avant, front.
0: Ouais, je suis là avec la clôture. Et le dimanche, il ramène Timmy Trumpet, que moi, j'ai vu, le v'là 2 ans, et il donne. C'est de la musique rapide. C'est bon ce qu'il joue, mais il donne un show, ce gars-là. C'est débile mental. Il est tellement en shape, ça n'a pas de bon sens, là. Écoute, faut vraiment qu'il y ait une hygiène de vie droite pour donner des shows comme ça. C'est assez exceptionnel.
1: Il bouge beaucoup, dans le fond.
0: Dieu, ça n'a pas de bon sens. Il saute partout. Il saute partout, là, avec sa trompette et tout, là. Il y avait aussi un petit côté hip-hop que tu voulais nous jaser.
1: Ah, ben là, moi, je suis une grande fan de Cypress Hill. J'ai pas l'air de ça, hein. Mais j'ai trippé ma vie. Je sais pas combien de fois j'ai dansé sur leur tune. Hey, c'était à la relève dans le temps. Parce que, tu sais, dans le temps, on avait des nightclubs où on allait danser pendant
0: des heures. Dans le temps, il y avait des discothèques, ouais.
1: Ben, moi, je trippais. Puis, tu sais quoi, j'ai vu... C'est leur tournée, ils fêtent leurs 35 ans.
0: Okay.
1: Mais je suis donc bien rendue vieille. Oh, c'est tellement bon. Il y a une groove latino dedans avec le mélange hip-hop. Je trouve qu'ils ont toujours eu leur petit côté. Ils ont sorti un nouvel album, justement, Dios Bedinga. Fait qu'ils ont joué ça. Oh yeah! C'est la fin à tout le monde.

0: C'était quand j'étais plus jeune au village Entrelac. On écoutait ça, ça avait pas de bon sens, Cypress Hill.
1: Ben, moi, quand j'ai vu ça au FEC, j'étais là, OK. Toi, t'es-tu du genre à attendre en line-up pour acheter tes passes?
0: Non, jamais. Non,
1: OK,
0: jamais
1: non,
0: pas.
1: C'est ça. Moi,
0: jamais, jamais,
1: j'achète
0: jamais.
1: La passe du show, la passe qui m'intéresse.
0: Ouais, plutôt, j'attends qu'on m'offre des
1: billets. Écoute, moi aussi, hein, je suis très à l'affût. Je vais faire plein de photos de Cypress Hill. J'attends.
0: Non, mais moi, contrairement, écoute, j'ai passé ma vie dans les shows, j'ai passé ma vie dans les bars, j'ai été, tu sais, je veux dire, maintenant, c'est un peu plus difficile de me faire sortir et d'aller dans des méga foules comme ça.
1: Ah, moi aussi.
0: J'ai eu comme une écœurantite aiguë, à un moment donné, d'être tout le temps avec du monde, puis tout ça. Puis, veux pas, bon, disons, quand je vais au FEC, ben, ma blonde, elle trouve ça plate parce que je passe ma soirée à « Hey, salut! Hey, salut! Hey, salut! Hey, salut! » Puis...
1: Mets-toi une casquette, des lunettes de soleil.
0: Puis moi, j'ai un problème, c'est que je me souviens jamais des noms, OK? Fait que là, je pognais « Hey! » Moi, je le connais ou je la connais, là. Mais tabarnique son nom. Fait que là, je suis comme « Si tu te présentes ma blonde, Patty, toi. »
1: Mais attends un peu, là. Tu sais pas comment faire ça. Moi, j'ai ce deal-là avec mon chum, là. Quand on arrive puis on connaît quelqu'un, puis, hey, salut! Tu sais, puis là, tu fais comme.
0: Faut que ma blonde, faudrait que ça place.
1: Hey, salut, moi, c'est Stacy, toi, c'est quoi?
0: Oui, mais ma blonde, elle a pas ce réflexe-là. Tu sais, faudrait que je la forme. Ouais, fait que ouais. Là, tu comprends-tu? C'est que les gens viennent tout de suite sur moi, puis ma blonde, c'est pas quelqu'un qui fait, hey! Vraiment pas. Ouais. Elle va être plus behind. Fait que là, moi, je suis pogné à chaque fois, puis là, c'est-tu assez gênant qu'à quelqu'un, il te connaît bien, il te reconnaît, il vient te jaser, puis toi, t'es même pas capable de te rappeler de son nom.
1: Ouais, mais ça, en même temps, Doom, t'en vois une
0: chose. Je sais, mais...
1: Faut pas que tu te mettes cette pression-là.
0: Ouais, je comprends, mais écoute, je trouve ça... Écoute, ça m'arrive tellement souvent. C'est... mon disque dur, il est plein, puis écoute, j'ai essayé de le formater. Faudrait qu'il soit changé, puis ça change pas, fait que... Fait que là, c'était ici en fin de semaine. Gros week-end pour toi ou...
1: Ben là, je vais à Charlebourg à la fête de la famille, mais ouais. Je vais aussi appeler Solution Piscine parce que j'ai un bug avec ma piscine. Tantôt, t'étais là, je sais pas si j'ai le temps de les appeler tout de suite.
0: Écoute, sérieux, une gang incroyable.
1: Hey, viens-tu jusqu'à Portneuf, tu penses?
0: Hey, je pense qu'ils vont partout.
1: OK, appelle-les. Parce que moi, là, j'ai quelque chose qui coule. Je suis allée partout, puis ils ont pas mon morceau, puis je suis en train de virer folle.
0: Solution Piscine.
1: Parfait. Ben,
0: pas
1: il est écrit ça, monsieur.
0: Hey, Stacy, on remet ça aux deux semaines, comme on était, là. Le double est revenu.
1: Ouais. Avant de partir, tantôt, j'ai dit, il reste des billets, mais il faut aller au sansmodedemploi.ca.
0: OK. Redonne le sansmodedemploi.ca.
1: Il y a une dernière chose, parce que là, c'est la folie du hockey, puis je l'ai mis en dernier parce que je sais que tu vas virer fou, puis tu vas me parler rien que de hockey.
0: Écoute-moi, ton chum, es-tu... Toi puis ton chum, êtes-vous comme moi puis ma blonde à écouter le hockey?
1: Non, j'écoute seul avec mon gars, mon chum. Nous, on est allés dans la maison de Patrick Roy. Là. Je pensais faire caca dans mes pantalons. Je pleurais ma vie. Mon chum me regardait comme si j'étais une débile. Tu sais, puis il était comme, c'est quoi que t'as? Je dis, ils sont dans la maison. Parce qu'il a fait l'album à Jonathan Roy.
0: Ouais.
1: J'étais comme... On est dans la maison de Patrick Roy, je vais m'asseoir à sa table, je vais toucher ses gilets, tu comprends pas, là? Puis t'es comme, hey, capote, chill, là.
0: OK, fait que toi, t'es une passionnée, là.
1: Oui, ben mon père, je viens du Nord, hein, je viens de Chibougamau, Chapet, puis à part le curling, là, c'était pas mal l'hockey. C'était ça. Ouais, c'était l'hockey. Fait que j'ai été élevée là-dedans. C'est sûr qu'avec les enfants, un chum qui aime pas ça, tu l'écoutes moins, mais j'aime bien ça, puis surtout en série, là. Pis ça m'amène à mon point. J'ai un code promo à donner pour le site. Toutes les fans d'hockey connaissent ça, c'est sûr. Mintora, c'est une nouvelle appli, un site, tu peux scanner tes cartes d'hockey, puis ils te disent... Combien d'argent que t'as?
0: Ben non!
1: À date, j'ai un gros 12 piastres. Mais j'ai pas fini de scanner mes cartes.
0: Et là, faut que tu m'envoies ça. Là. Envoie-moi ça par Facebook parce que mon gars, il en a tabarouette.
1: Tous ceux-là qui vont sur le site, qui vont écrire Stacy, pas de E, là, S-T-A-C-Y 10, vont avoir 10 piastres de crédit. Puis moi aussi, je vais avoir 10 piastres. Je suis très transparente là-dedans. Là.
0: Ben non, mais c'est parfait.
1: Parce que moi, je veux scanner toutes mes cartes.
0: Fait que, écoute, tu m'envoies ça, moi je vais être un abonné. Fait que donc tu m'envoies ça, on va scanner moi puis Louis-Félix, on va scanner les cartes.
1: Ah, c'est le fun, par exemple, j'ai fait avec mon gars tantôt, il trippait là.
0: Hey, ça va être malade. Nous, on retient une date le 18 juin, sans mode d'emploi. Il reste quelques billets disponibles. Oui. Donc, on va sur sansmodedemploi.ca. Et puis, il reste des billets. Probablement un tour d'hélicoptère, on le sait pas. Ça va se passer directement chez Altitude Hélicoptère, sans mode d'emploi. Une belle événement réseautage. Stacy. Pour les entrepreneurs, bien sûr. Oui. Stacy, je t'embrasse.
1: Hey, merci Dominique, moi aussi.
0: Bon week-end. On se reparle dans deux semaines. C'était Stacy. Ah. Ben oui. Puis Stacy, là, en plus, là, ce qui est le fun, c'est quand vient l'émission, elle a son propre ID. Ben oui, on a oublié de le faire jouer en intro, mais on va le faire jouer en outro. Ah, ça, merci. C'est définitif. Stacy, bonne fin de semaine. Bye. On se reparle bientôt. Salut.
2: 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Merci beaucoup Stacy, merci beaucoup Dominique. À la prochaine.
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à tous ceux qui ont voté. Tantôt, je vous demandais le Canadien Hurricane, on finit ça en combien? Canadiens qui vont gagner? Hurricane qui vont gagner? Canadiens en 7, Canadiens en 6 qui ont sorti beaucoup, Canadiens en 5. Vous êtes tous et toutes des partisans des Canadiens, vous êtes extraordinaires. Merci de faire partie de ma famille. Oh, hey, on a beaucoup de demandes spéciales aujourd'hui pour du 90 aussi. Donc, on revient en arrière avec un montage Eurodance pour vous, la gang du 96.9.

Non, mais les années 90, hein, c'est-tu? Ça nous rappelle tellement des beaux souvenirs, tellement, tellement. Vous avez des demandes spéciales, des salutations? Hey, ça me fait plaisir de les jouer. 418-903-5969, 418-903-5969. Ben oui, Mr. Vane!

0: 7h10. J'espère que vous n'êtes pas pris dans la circulation. Si oui, synthonisez le 96.9. C'est toujours le meilleur moyen pour passer du bon temps avec moi.
1: Vous écoutez mon papa Dominique Pyro.
0: Oh yes! Et bonjour au maître des années 90, M. Marc Dupuis.

Bonjour à Daniel du Valentine à Charlebourg. Les Valentines à Charlebourg, ben oui, ils sont toujours en direct. Ben oui. La musique du 96.9 en direct du Valentine à Charlebourg.

Les demandes spéciales qui rentrent au, à la messagerie. Ben oui, 418-903-5969. Vos demandes spéciales, vos salutations. Ben oui! On a une demande spéciale qui est rentrée et je vais vous jouer... Je vais vous jouer une autre version. Une version qui vient de sortir dans les dernières semaines. Black and Crown, version 90 de Barbie Girl. Ben ouais, on a demandé Barbie Girl, puis je me suis dit, il me semble que j'ai ça dans les nouveautés que j'ai téléchargées cette semaine. Jack Revenge, Barbie Girl, Black and Crown, 90. Version synthétiseur

Ben oui, Fast Car Superstar Christian Marchi. Demande spéciale de Jason, ben, c'est comme ça, vous faites vos demandes spéciales en direct sur la messagerie au 418-903-5969. Et quand ça fit, là, ben, ça me fait toujours plaisir de la jouer. Et quand je la connais aussi, donc quand ça se retrouve dans mon, dans notre... écoute, ici, on a une très grande bibliothèque musicale. Donc, quand c'est dans la bibliothèque musicale, écoute, je la joue. Tyga, Dumb Dola, Don't Worry Baby, c'est la prochaine chanson que je vous présente.

0: vous cherchez ce soir, souvent, là, en fin d'après-midi, hein, milieu d'après-midi. On appelle notre chum, on appelle notre blonde à savoir qu'est-ce qu'on mange ce soir. Ben moi, j'ai la solution pour vous. 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On fait une courte pause au retour. Encore une fois, plein de gros hits. Vos demandes spéciales, 418-903-5969. Vous êtes avec Doom Perrault dans l'émission Le Party au 96.
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Le nouveau duo David Guetta avec Arger. Hey, écoute, je sais pas si je le prononce comme il faut. Man Machine avec la chanson The Past, The Present, The Future. C'est tout nouveau, déjà au top des palmarès. David Guetta, ben oui, écoute, plusieurs pseudonymes, plusieurs duos avec Martin, avec lui, écoute, avec plusieurs. Tout le monde veut travailler avec lui. À son âge, encore au top du palmarès. Vraiment, il me surprend. Dans quelques minutes, on va faire une petite demi-heure Facebook, Twitch et tout ça. Ceux qui veulent me voir la bête puis jaser avec moi, on va être disponible sur aussi Twitch, Facebook et vous pouvez nous retrouver aussi chaque semaine en podcast sur les ondes du sur l'application CGMD 96.9. Sur Spotify aussi, les émissions sont toutes là. Vous pouvez nous réécouter. Probablement que bientôt, on aura aussi les versions pas de pub. Donc, on le sait, des fois, on s'en fait parler. Hey, on aimerait ça avoir les versions pas de pub et j'aimerais ça moi aussi. Ça prend un gros travail derrière ça et Dieu sait que c'est plus difficile de notre côté. Vous allez pouvoir aussi nous entendre hein, au courant de l'été, l'équipe du party, donc moi et DJ Skittles en show à Unity Electrofest. On vous sort d'ici une ou deux semaines le recap pour I Love 90, le party en blanc, avec bien sûr quelques spoilers. Donc on vous invite les 26 et 27 mars 2027. Les billets vont sortir dans quelques semaines. Ça va être malade. Merci d'être là. 418-903-5969. Vous voulez me texter, me jaser, me dire bonjour. Ça me fait toujours plaisir. 418-903-5969. 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On remercie aussi la gamme.

à Montréal pour la F1. Il mixe sur Crescent ce soir. Il est parti avec sa douce moitié pour le week-end. Donc, on le salue. Salut à la gang de Twitch. Salut à la gang de Facebook. Vous êtes en direct du 96.9. Ben oui, Doom Perro à l'animation jusqu'à 18h, ben 17h30 plutôt, parce que MC Mario prend le contrôle des ondes à compter de 17h30. Avec un méga montage, on est très heureux de l'avoir encore avec nous. MC Mario qui est ici tous les vendredis au 96.9. Bonjour à Mr. Firecrest qui est dans la place. Un bonjour à tout le monde par texto. Vous êtes à Québec, vous êtes à Lévis, que vous soyez à Montréal, Shawinigan, Trois-Rivières. Vous nous écoutez de partout au Québec et on en est très, très fiers. C'est comme ça tous les vendredis du Dance Music, mur à mur de midi à 23h et les samedis. Ça commence à 16h jusqu'à 22h. On est la seule station sur tout le réseau francophone à vous propulser vraiment du dance, du house, du techno, de vraiment tous les saveurs. Merci beaucoup d'être là. Faites-moi des petits coucou, un petit bonjour à tout le monde. On est vraiment, mais vraiment content de vous avoir avec nous. Un beau bonjour à Charles Labillois, Monsieur Tuk Tuk numéro 1, avec les chapiteaux Val-Bélair. Vous voulez avoir un chapiteau cet été. C'est le temps de réserver. On salue Lucie Turcotte. Un beau bonjour à Chantal, la petite maman d'un petit garçon que j'ai coaché. Un petit gars extraordinaire, une famille extraordinaire. Je te salue, Chantal. Merci de tout le monde d'être à l'écoute du 96.9. On bat tous les records le vendredi. On est plus de 25 000 ensemble chaque vendredi. J'ai hâte de voir les nouvelles stats. Je pense qu'on a battu le 6 000 au quart d'heure. C'est vraiment incroyable. On a quelque part de marché. On en est vraiment fiers. Pour tous les compagnies qui voudraient avoir de la publicité dans mon show, vous pouvez communiquer avec moi via Facebook. Ça me fait toujours plaisir. Vous avez des demandes spéciales, vous avez des salutations. C'est pas compliqué. 418-903-5969. Vous pouvez me l'écrire aussi via Twitch, via Facebook. Un beau bonjour à NHL Scott. Bonjour, comment ça va? Ben oui, hein, le Québec regarde présentement le Canadien de Montréal qui, je l'espère, va aller en finale pour la Coupe Stanley. Je pense que oui, avec ce que j'ai vu hier, je me suis dit tout est possible. Moi, je pense que c'est Canadien en 5 ou en 6. On n'ira pas en 7, cette série-là. Même si tout le monde dit, bon, les Hurricanes vont... je pense que on va terminer ça plus rapidement. Un bonjour à Marie-Pierre, comment ça va? Un petit week-end de pêche? C'est parfait. Profite-en, je te souhaite de pogner du gros poisson. Un bonjour à Evans, à Olivier. Ah, mon Dieu, que c'est hot. Ouais, tu vas être là. Il y en a qui vont voir les Canadiens, ça coûte un bras, ça. Moi, malheureusement, je n'ai pas les moyens d'aller au Centre Bell. Puis, honnêtement, j'adore l'écouter dans mon salon. Je vous dis pas que j'aimerais pas ça y aller. Mais je trouve que c'est un peu déraisonnable de payer 2-3 000 $ parce que moi, j'irais pas écouter un match dans le pit, là. J'aimerais mieux l'écouter vraiment dans des bons sièges. Je vous dis pas que je le ferai jamais. Il m'a pogné le goût l'autre jour d'y aller avec un de mes chums, mais écoutez, c'est ça. Un beau bonjour à Madame Firecrest qui est là, un beau bonjour à France, un beau bonjour à tout le monde qui est là, merci d'être à l'écoute du party au 96.9. David Guetta, Kid Cudi, Memories en version remix pour vraiment vous rappeler des beaux souvenirs. Textez-moi vos salutations, ben oui, 418-903-5969. Vous pouvez nous écouter via l'application, via le site au 96.9fm.ca.

0: Un bonjour à Marie-Josée, à Steph. On salue mon garçon aussi.
1: Vous écoutez mon papa Dominique Pyro.
0: Un bon bonjour à Robert, un bon bonjour à Steven, mon voisin, comment ça va? Un bon bonjour à Louis.

Avouez que ça met le sourire, ça. On est vendredi, 15h45. Pour la plupart, on finit de travailler dans pas long. C'est le week-end, il annonce beau demain. Un bon bonjour à Marie, clôture Terrien. Elle finit, là. C'est le week-end. Un bon bonjour à ma marraine, Mireille. Comment ça va?

Ben oui, j'ai le doigt certain. Al Frank est en place. Comment ça va, Frank? Ça fait toujours plaisir de vous savoir là. Merci à la gang de Twitch aussi. Jean-Mi à nouveau de la gang des productions Dominique Perrault. Comment ça va, Jean-Michel?

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1: Hey, ben oui, vos demandes spéciales, c'est facile, 418-903-5969. Vous pouvez même faire vos salutations. Bonjour à la gang de Facebook, bonjour à la gang de Twitch. Un beau bonjour à Catherine, comment ça va? Un petit encouragement pour le chum qui est au gym en t'écoutant. Écoute, on va y donner vraiment, vraiment de l'énergie. Un beau bonjour à la gang de... Eh ben écoute, la gang de Proconfort qui est là avec une nouvelle pub aujourd'hui qui roule tempête. 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Happy Joe, comment ça va, Happy Joe? On va y aller avec Ugel. Una noche con Ugel, mais en version remix, parce que ça, c'est caliente. Ah, ben ouais.

le vibe là. Je vais aller là. Je vais aller vous chercher ça parce que j'aime beaucoup les chansons ensoleillées, OK? Un qui nous a fait vibrer vraiment beaucoup, c'est Yves Larocque avec la chanson Rise Up. Hein? Vous en dites, ça vous tente-tu? Ça vous tente-tu qu'on joue Yves Larocque Rise Up?

0: Non, mais avouez.
1: Hein? Doom, ma caserne à Sainte-Catherine de la Jacques-Cartier, journée. Ah, je vais vous lire ça, ben ça va me faire plaisir. Doom, ma caserne à Sainte-Catherine de la Jacques-Cartier, journée porte ouverte le 6 juin de 9h à 16h. Bienvenue à tous. Ben oui, allez en profiter, allez voir. C'est le fun, ces journées-là. Vous pouvez amener vos enfants. S'asseoir dans un camion de pompiers, c'est-tu pas extraordinaire? Vraiment, profitez-en. À Sainte-Catherine-de-la-Jacques-Cartier, c'est au mois de juin. Donc, la date est le 6 juin de 9h à 16h. Allez faire un tour avec votre famille. Un beau bonjour à Cathy Huard. Comment ça va? Kim Villeneuve. Comment ça va, mon Kim? Rox Sirois. Hey, ça fait donc bien longtemps, je l'ai pas vu, elle. Écoute, je te suis, Rox. Toujours aussi belle. J'espère pouvoir te revoir bientôt. André Blainey, est-ce qu'il y a des dates de sortie pour Party 90 2027? Oui. Pour pas me tromper, je vais aller voir le calendrier. Il me semble que c'est les 26 et 27 mars 2027. Je vous dis ça à l'instant. Le Party en blanc, 26 mars 2027 au Centre des congrès de Lévis. 27 mars, donc le Party en blanc, ça va être la deuxième édition. Et le 27 mars, I Love 90, troisième édition. Deux. Très, très bien. Le 27 mars pour I Love 90, très gros nom. Très gros nom. OK? Le vendredi, partez en blanc. Complètement malade. Vous n'êtes pas prêt. C'est signé. Tout. Vous allez vraiment capoter. Un beau bonjour à Steph Guénette. Comment ça va? Là, on était dans les tunes ensoleillées. OK? Je vais lire les textos aussi. J'ai des textos qui rentrent de partout. Je suis avec mon garçon, Mathis Richard Tremblay. Est-ce que tu pourrais le saluer? Ben voyons donc, pourquoi je ne saluerais pas Mathis? Comment ça va, Mathis? Écoute, les plus jeunes, souvent, ils se disent, « Hey, Colin, la radio, hein? » Moi, je suis habitué d'écouter YouTube, TikTok, Spotify et la radio. Ben oui, la radio, là, il est juste ici, au 96.9, qu'on joue de la bonne musique. Ben oui. Les demandes spéciales, on est en direct, on est avec vous et je suis très, très fier de pouvoir faire rayonner le dance music partout au Québec chaque vendredi. Un beau bonjour à Karine. Je vais être là. OK, Colin, en plus, tu vas être là. Ben écoute, faut aller là aux portes ouvertes, ça c'est sûr. Ina, pour ceux qui connaissent pas, chanteuse extrêmement populaire, années 2000. Dans le temps, bon, les vidéos, ben, est encore très populaire, est encore très belle, by the way, aussi, là. Elle avait beaucoup de vidéos où elle, ben, c'est une très belle chanteuse. Et souvent sur des bateaux, souvent avec des beaux gars. Parce que ce qu'elle fait, c'est très ensoleillé comme musique. Et je vous en présente un extrait. Ina avec The Sun Is Up. C'est vraiment, c'est parfait pour un vendredi.

0: arrêt, ça nous donne le sourire, ça fait en sorte que le vendredi est encore plus vendredi. Non, mais hein? Êtes-vous comme moi quand le soleil est debout, là, puis qu'il est là, puis qu'il rayonne sur nous, ça nous donne de l'énergie, ça nous donne envie d'aller magasiner, ça nous donne envie de changer d'auto, ça nous donne envie de faire plein de choses. Je sais pas pour vous, pour moi, c'est comme ça. Chaque fois que là, le printemps sort, là qu'on sent un petit peu de chaleur, là, oh mon Dieu que j'ai des projets et j'ai envie de faire plein de choses. Donc, j'ai surtout envie de vous mettre la bonne musique aujourd'hui. Je veux saluer Gino. Comment ça va, Gino? Merci d'être là. Hey, by the way, 42-51 Fossambeau pour la journée familiale à la caserne des pompiers de Sainte-Catherine de la Jacques-Cartier. À Chabouzy avec Drink Don't Need No Mix. Hein? C'est une chanson que j'adore, que je vous présente ici même au 96.9. Hein? 16h02, vos salutations, ben oui! Vous demandez spécial 418-903-5969. On est encore live pour 5-10 minutes.
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0: Salut Marc-André. Allô, bonjour à Steph.

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0: Un bon bonjour à René, comment ça va? Un bon bonjour à Maxime. 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On s'en va en musique et on va quitter le live dans quelques minutes. Vraiment, merci beaucoup à tout le monde qui se sont connectés sur le live Facebook, Twitch et tout ça. Et on continue en musique. On est avec vous jusqu'à 23h. Mon nom est Dominique Perrault. Vous êtes dans le party au 96.9.

Ah, ça a l'air qu'on est encore sur les chantiers, la gang de clôture terrien. Un beau bonjour à Jérémy et son équipe, à Jennings et son équipe, à Mo et son équipe, à Bruno et son équipe. Vraiment, hey, écoute, ça a l'air que même la blonde à Jérémy est là. Hey, écoute, du gros travail, clôture terrien!

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13: Ben non, le party est pas fini. 16h35 minutes. Il y en a plusieurs qui sont dans... Le trafic, c'est difficile sur les routes. Tabarouette que c'est compliqué ce soir. Mais soyez patients. Quand on s'intonise le 96.9 le vendredi, la meilleure musique, on oublie. Hein? On est en fin de semaine. Pour ceux qui sont en fin de semaine, là, pour ceux qui ont fini de travailler, pour ceux qui sont encore au travail, ben moi, je vous motive. Hein, ceux qui travaillent sur la route, que ce soit, je veux dire, la livraison, whatever, quand vous travaillez sur la route, moi, je pense, je me rappelle dans le temps que je faisais de la livraison, j'aurais donc bien aimé ça qu'il y ait une émission comme la mienne. Me semble que je m'aurais écouté chaque vendredi. Donc, prenez le temps, soyez patients, profitez de votre week-end. 17 degrés à l'extérieur de nos studios ce week-end. Demain, annonce 18, soleil mur à mur. Les demandes spéciales, 418-903-5969. On joue de la bonne musique, on est ensemble. Juste, on a de la musique comme ça jusqu'à 23h. Moi, je quitte d'ici 45 minutes pour laisser la place à MC Mario. Ben oui, MC Mario, tous les vendredis à compter de 17h30 et demain à compter de 16h. Du dance music mur à mur jusqu'à 22h. Bon vendredi, la gang! 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Merci de faire partie de la belle aventure du party au 96.9. 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Merci beaucoup de faire partie de l'aventure du party au 96.
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2: Hey party people, salut Québec, bienvenue sur le party 96.9, c'est MC Mario dans ta radio et on débute en force avec une tune qui s'appelle, et j'adore la tune, par Goodfella, ça s'appelle Morning Coffee, ici sur le party 96.9.

de Sid, c'était Loaded Gun. Et la dernière tune, juste une petite comme ça pour finir, par P. Rupa, voici FSA. Je vous laisse deviner ce que l'acronyme veut dire, FSA, sur P. Rupa et CMC.

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5: Ah, je veux remercier les DJ qui participent à l'émission. Ben oui, parce qu'on écoute de beaucoup de DJ mix aujourd'hui. De mes chums, DJ Def Lépine. Ben oui, mon chum Martin. DJ Rick, Éric Lacharité, un gros merci. DJ Skittles, ben oui, DJ Skittles qui est absent aujourd'hui, mais qui a préparé tout un DJ mix pour vous. Merci à notre chum Soundman aussi, à Sweet Drop qui est là aussi souvent. Donc, merci à Marc Dupuis. Et bien sûr, vous écoutez des montages de Doom Perro. Puis ça, on s'en va en écouter un autre, là.

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9: 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Mon nom est Dominique Perrault. Tellement heureux de vous savoir là chaque semaine. 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